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1: Par le sang d'une alliance éternelle, notre Seigneur Sauveur Jésus, vous rendez capable de toute bonne œuvre. Pour l'accomplissement de sa volonté, efface en vous ce qui lui est agréable. Par Jésus-Christ, auquel soit la gloire au siècle des siècles.
0: Amen.
1: Amen.

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0: Dolo s'il vous plaît
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